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1: Salut, c'est Wati. On se retrouve pour une nouvelle découverte. Il s'agit d'un titre de Savage Beat, le groupe de Amsterdam vient de sortir un nouvel LP. C'est seulement 5 titres, mais ils sont excellents. Ils ont été enregistrés pendant l'année 2020, au début du premier confinement. On reste toujours dans la même lignée, c'est bien hargneux, c'est bien rock'n'roll, un peu glam même, avec le titre qu'on va écouter, Trapped. Vous verrez clairement les petites influences glam entre Turbo Negro et Cox Parer. C'est Savage Beat tout de suite sur Droogies Radio.

Et tout de suite sur Droogies Radio, quatre représentants de la Oi à la bannière étoilée.

N'hésitez pas à nous envoyer vos demandes sur le mail drouguizradio@gmail.com ou alors sur les réseaux sociaux Facebook et Instagram. On va enchaîner avec une demande qui nous vient de Nantes avec le poteau Romain. Merci à toi Romain. On va écouter Bishop's Green avec le titre Spectre. C'est pour toi.

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Salut à tous, c'est Wati sur Droguiz Radio pour une nouvelle découverte bien fraîche du groupe Live by the Sword avec le patron de Rebellion Records. Les Hollandais viennent de sortir un nouvel extrait de leur album à venir qui sortira sur Rebellion Records en 2021. Le titre de ce morceau, c'est Exploring Soldier Rise. Tout de suite sur Droguiz Radio.

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1: Salut les Droguises, c'est Wati et on se retrouve pour une nouvelle découverte avec le groupe Bleakness de Lyon. Pile poil un an après la sortie du premier LP, Bleakness sort un nouveau maxi 45 tours qui est d'ores et déjà disponible sur Destructure Records et Sabotage Records. Le maxi s'appelle A World to Rebuild. Il contient 4 titres issus de la même session d'enregistrement que le premier album, ainsi que 2 remixes vaguement électroniques réalisés par Jackie Cadieu de Syndrome 81 et Ryan Patterson de Photocrime. Je vous conseille de le choper très rapidement chez Destructure Records parce que c'est vraiment de la bombe. C'est Bleakness avec le titre A World to Rebuild. Tout de suite sur Droguise Radio.

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1: Salut les Drougs, c'est de Warlin. Alors j'ai investigué auprès de mon contact basque Urtasun pour en savoir plus sur Leinu Zara, un nouveau groupe qui se partage entre Nafarroa et Pamplune. Il m'a dit que c'était des vieilles gloires de Nafarroa et que le batteur jouait dans le fameux groupe de punk Siete Valas. Ils ont sorti 4 morceaux en 2022, 3 compositions et une adaptation de Camera Silence. Je vous propose d'écouter le morceau Hacker Belts. Leinu Zara, c'est une découverte, Drougiz Radio. 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
12: Tout de suite sur les ondes de la Drouguise Radio, une nouvelle découverte avec le groupe Vis Vires, qui nous vient tout droit de Los Angeles, en Californie. On y retrouve des membres de Hard Knocks, Templars, ou encore Bover Wonderland. Depuis 2 ans, le groupe enchaîne les excellentes sorties et on va écouter tout de suite un extrait de leur nouvel album sorti en 2020 qui s'appelle The Fight Goes On et la chanson s'appelle Victory.

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On enchaîne tout de suite avec quelqu'un qui voulait écouter le split entre The Templars et The New Chords. Et comme c'est mon vieux poteau Val Sharp Paris, il va avoir le droit d'écouter les deux. On va commencer avec Templars Down to the Wire. Et ce sera suivi de The New Chords avec le titre Back Home.

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1: Depuis 2016, Squelette est devenu un incontournable de la scène oi parisienne. Depuis 2019, Squelette, c'est Tom à la guitare, Eva à la basse, Tonio à la batterie et Grand Chris au chant. Ils reviennent en mai 2023 avec un album ravageur qui risque de plaire à pas mal d'entre vous. Ça touche à tout dans cet album, oi strict, comme à leur habitude. Mais vous y entendrez aussi des pointes de Punk UK 82, du mid, du à fond les ballons, du braillé, du chanté, avec la masse de mélodies. Certainement les enregistrements du groupe que je préfère. Ça sort début mai sur Primator Crew et Shum Records. Le vrai ennemi est le premier extrait de cet album qui s'appellera Fun Party, en espérant que ce titre ne soit pas prémonitoire. Je vous propose un morceau inédit sur Droogies Radio, La Voix de la Oi. Il s'agit du morceau qui donne son nom à l'album, Fun Party. Merci au groupe pour cette exclusivité. 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
1: Salut, c'est Wati et on se retrouve pour une nouvelle exclusivité qui nous a été envoyée par le label brésilien Rotten Records. Ils viennent de sortir le volume 2 de la compilation A Volta ao Mundo em 80 Minutos. Et ils ont eu la gentillesse de nous faire parvenir les titres exclusifs à paraître sur cette compilation. On va écouter tout de suite le titre de Horda, groupe de Lisbonne au Portugal. On écoute ça tout de suite. Horda, Morte ou Gloria.

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3: Bon allez, je vous laisse 3 minutes 14, mes petits Droogs. Droogies Radio, il est 7h, c'est le 7 à 8 avec De Warlin et on commence bien la journée avec 1984, I Said Nothing.

7h06 sur Droogies Radio, on continue avec les Parisiens de Akran et leur morceau sur Johnny Kaliak. Puis on ira en Teutonie avec Lokaimi et leur Virzim Diskins. Ils bronchent moins là, le Johnny Kaliak. Huracan versus Uppercut, fais ton choix.

7h11 sur Droogies Radio, je vous propose maintenant d'écouter les Montréalais de Béton Armé avec leur morceau La Vie. Puis ça sera au tour de Cox Power, Bats Out, puis Content, Mentiras.

Brugis Radio, il est 7h20 et j'ai envie d'écouter DEM, le groupe de Lesigny, avec leur morceau Vengeance, extrait de la compilation 1984 The Thug Ones.

On reste en France avec que du classique. On commence avec Sherwood, le morceau c'est « Elle nous emmerde », eux viennent de Paris. Puis on ira dans le sud, Bordeaux, avec Caméra Silence, Semaine Rouge. Puis Biarritz, avec le mort aux dents, le morceau « Regarde ». T'es toujours avec Do Warlin pour le 7 à 8, la matinale de Tabrougiz Radio. Il est 7h23, j'espère que vous passez un agréable moment en ma compagnie. Tout de suite, Sherwood.

Après les classiques français, je vous propose un des meilleurs groupes anglais de l'époque, Peter and the Test Tube Babies, avec leur morceau Spirit of Kiss Moon, la version du single. Puis on écoutera les Dictators from New York City et leur Stay With Me. Puis un autre groupe classique, Rose Tattoo. Nice boys, don't play rock and roll. Bon courage à tous ceux qui vont au taf, pendant que moi je m'amuse à vous passer du son. La vie est ainsi faite. Droogies Radio, il est presque 7h32. Tout de suite, Peter and the Test Tube Babies, Spirit of Kiss Moon. 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

Ça fait toujours du bien un petit roast à tout. Direction Amiens maintenant avec Escanix et leur morceau La Force, dispo sur le volume 2 de la compilation KO en France. Puis on écoutera Mandal avec leur morceau Oi de Pétanque. Ça, c'est pour tous les Nuskis qui aiment jouer aux boules. Droogies Radio, il est 7h43.

Allez, on file à Londres avec un groupe qui chante en italien, Zenzara, morceau Non ci arrenderemo. Puis on se quittera avec Altarba, Frère Perry, un rap avant la matinale reggae, What Else. C'était De Warlin, à demain. 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
2: Salut les Drougs, c'est De Warlin. J'ai avec moi 5 morceaux sortis en août 2022. Et on va commencer par le groupe espagnol qui tente de renaître de ses cendres. Alors dans ce groupe de Xerès, on retrouve Fede et Mickey, tous les deux membres d'un ancien groupe de Oi, Cherry Soldier, qui veut dire les soldats de Xerès, et qui a existé de 2003 à 2005. Puis ils ont tous les deux joué dans le groupe de hardcore Second Division vers 2008-2010, avant de se retrouver et de former Reo il y a quelques mois. Ils ont chopé au passage le batteur de Second Division, Adrian, pour revenir à leurs premiers amours, la Oi, le street punk. Merci à Tough Ain't Enough pour les morceaux. Ils ont appelé leur EP Sobre las Ruinas, qui veut dire sur les ruines. Je vous propose le morceau du même nom, Drougiz Radio, la voix de la Oi.

Après la sortie de leur split avec Etai Roy en 2021 sur lequel on retrouvait deux titres de chaque groupe, le groupe de Grandia dans la province de Valencia, Filax revient en force ce mois-ci avec deux nouveaux morceaux extraits de leur premier album Heroes, qui sort chez Tough Ain't Enough aussi. J'ai un léger faible pour le deuxième morceau dévoilé. Je vous propose la Odyssée sur Droogies Radio, la voix de la Oi.

Bon, j'ai investigué auprès de mon contact basque Urtasun pour en savoir un peu plus sur Leinuzara, un nouveau groupe qui se partage entre Nafarroa et Pamplune. Alors il m'a dit que c'était des vieilles gloires de Nafarroa et que le batteur jouait dans le fameux groupe de punk Siete Balas. Ils ont sorti 4 morceaux qui, à mon avis, verront le jour en 7 pouces dans les mois à venir. 3 compositions et une adaptation de Camera Silence. Alors, on pourrait croire que c'est une traduction en base du morceau de Camera, mais rien du tout. Ils ont repris la mélodie, la zik, mais ont carrément changé toutes les paroles. Camera Silence est traduit ici par l'ancienne lignée. Tout un programme. On écoute ça tout de suite sur Boogies Radio.

Montréal maintenant, encore un nouveau groupe formé d'anciens ou d'actuels membres d'Impact, de Self Control, de The Prowlers, de All The Grudge, de Ask, de Stop ou encore King Cans. Un quintet qui fait de la hoï chantée en français, ça peut que nous parler ici à Droogies Radio. Et en plus c'est top, donc je vais vous proposer un de leurs deux morceaux disponibles sur les internets, Barricade, et le groupe s'appelle Molotov. Hoï.

Allez, on va terminer ce top 5 avec un peu de rock and roll. On avait découvert le groupe avec leur reprise du Velvet Underground, Waiting for My Man. Wati en a même fait une découverte. Depuis, le groupe de Seattle Chiswick Commandos a sorti du nouveau son. Je vous propose le dernier morceau en date qui s'appelle Send You Back to Georgia. Il est pour Swindle celui-là. Moi, je vous dis à très vite pour de nouveaux top 5, de nouvelles découvertes. C'était De Warlin. Oi. Oh oui.

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1: Oi, mes Droogies, c'est la rayure. Je vais vous faire part d'une petite découverte en ce qui me concerne, ce qui sera peut-être pas une exclue. Mais voilà, j'avoue, j'ai été bien secoué par ce groupe, notamment au dernier Festoche ou le Weekend Anonade 5e édition. Un groupe qui m'a vraiment foutu une bonne claquette derrière les oreilles. Et voilà, il s'agit des Lillois de Short Days. Et le morceau que je vais vous passer, c'est Brain Sucker.

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3: Oi mes Drouguiz, c'est la rayure. Il s'en passe des choses en ce mois de septembre 2025, et notamment dans ce merveilleux royaume de Bretagne, avec la sortie de cette compile par le collectif punk brestois Petit Tonnerre. Je veux parler de quelques coups d'éclat. Ça paraîtra le 19 septembre. Je vous passe deux morceaux de ce Various Artist qui comporte pas moins de 20 groupes tous aussi bons les uns que les autres. C'est parti pour un coup d'éclat breton. Premier morceau, Syndrome 81 avec le morceau La Liste. Et le deuxième, ce sera Haute Vaisselle et Bravo Béton avec le morceau Je Déteste Brest.

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1: Oh, les Droogs, c'est la rayure. Une petite découverte, pour moi en tout cas, qui me vient d'une discussion avec Seb le Belge, voilà, qui tenait à me faire découvrir son ancien groupe, Electroc Incher. Il définit ça comme du psychobilly country.
2: Ces derniers mois, il parlait beaucoup de politique, ça c'est sûr. Il a passé trop de temps en prison, à mon avis. À force de fréquenter des skinheads, ça lui a retourné le cerveau.
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0: Yes, yes, on est de retour 2009, 2010, 2011, toujours là, Spirit of Noise pour la, je sais plus combien.
1: 14e année.
0: 14e année, voilà. Et voilà, jusqu'à, on sera au moins là jusqu'en 2012, qu'on se le dise. Et Christophe.
1: On résistera.
2: Bonsoir.
0: Bonsoir, voilà, Christophe, une moitié de Christophe. Eric, n'en parlons
1: l'autre
0: pas.
1: L'autre moitié.
0: L'autre moitié, voilà. Et comme toutes les années, pour, comme, histoire de bien commencer l'année, en fait, c'est le complot Matza qui vient.
3: Bonsoir.
0: Voilà, les deux frangines, donc Mathieu, oui, et Sama, voilà.
4: Et hein, Samantha. Donc, Samantha et Mathilde.
0: Voilà. Du complot Matza pour le carnage sauvage dans le bocage, 10e édition. Ça sera ce week-end à Bressuire, on en reparlera tout à l'heure. Et comme on garde les formules qui marchent, on y va avec un classique de chez Monsieur Eric. Et là, il pouvait pas mieux choisir pour une fois.
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0: Yes, voilà, on avait fini l'année dernière avec les Minor Threat. On commence cette saison avec les Bad Brains, non pas tiré de leur premier album Rock for the Light,
1: Rock
0: mais
1: for Light.
0: Rock for Light, oui, mais Black Dots, qui en fait regroupe leur premier enregistrement réalisé en 79 et sorti beaucoup plus tard en version CD et vinyle. Voilà, on s'est écouté un morceau qui s'appelait Just Another Damn Song, qu'on avait déjà passé il y a quelques années de cela, voilà.
1: Ça va être difficile de se concentrer avec les deux oiseaux, mais bon, c'est
2: l'idée,
1: hein, sinon on les
2: pas
1: aurait
2: encore.
1: Pas invités. Avant de revenir donc justement avec les copains, le temps qui s'adapte avec le décalage horaire et tout ça, on va se faire un premier tiercé pour parler d'un autre concert. Ça sera le 14 septembre à YS, Wayfarer, Never Again et No Solution, organisé par This Is Your Scene. No Solution, on en passera tout à l'heure. On les a vus samedi, c'était mortel. Et on enchaîne donc avec Eric.
0: Yes, donc AYS, Guns for Society, qui était déjà passé à Nantes il y a de cela 2 ans, je crois.
1: Oui.
0: 2-3 ans. On va s'écouter un morceau tiré de leur album qu'on a déjà passé, qui s'appelle Wreck Your Society, sorti sur Fields of Hope Records en 2008. Ce morceau-là, par contre, on ne l'a jamais passé.
1: En fait, on va plutôt mettre Never Again, je crois.
0: Ah non. Ah,
1: bah,
0: ouais,
1: si.
0: Ah oui,
1: bah,
0: Never Again. Ah oui,
2: c'est écrit sur la feuille, Eric.
0: Ah ouais. Non, d'accord. Il a inversé par rapport à la mienne. Ouais, d'accord.
2: Décalage
0: okay. Donc, Against Your Society, on se l'écoutera tout à l'heure. On se l'écoutera tout à l'heure.
2: J'ai soif.
0: Never Again, c'est un groupe anglais tiré de leur premier 45 tours éponyme sorti en coprod sur CTW. High Time Records et Worship Records. Et les deux morceaux qu'on va s'écouter s'appellent Pressure 2 et le second qu'on a déjà passé qui s'appelle Watered Down Never Again.
1: Ensuite,
2: on ira du côté de Chicago dans l'Illinois avec les Flatfoot 56. Voilà, nouvel album sorti cette année sur Old Shoe Records. Et on s'écoute le morceau Stampede tiré de l'album Black Thorn.
0: Et on finira avec la première nouveauté de cette année avec l'excellentissime groupe Get The Most qui nous reviennent avec un nouvel album qui s'appelle Together, sorti sur le label qui marche en ce moment, c'est React Records. Et on va s'écouter le morceau Harmony qui me fait énormément penser à un morceau de Uniform Choice, meilleure époque, c'est-à-dire de l'album Scream for Change, Get The Most.
1: Voilà, et là pour le moment on y va avec Never Again, Pressure 2, Wasted Town.
0: Mardi dans votre ville.

0: Voilà, Harmony par
1: Get
0: the Most. Juste avant, c'était Flatfoot de 56. Et on avait débuté donc avec Never Again, qui joueront mardi prochain le 14 avec AYS, Wayfarer et No Solution. On passera un morceau de No Solution et AYS tout à l'heure, si on a le temps, avec les ozos. Donc, Aya, ils sont impatients, donc je vais vous laisser la parole. Matt et Sam, donc voilà. Carnage dans le sauvage, numéro 10.
2: Carnage, tu vas voir le carnage dans le sauvage.
3: Carnage, bocage dans le sauvage.
0: 0-10.
3: Avec l'eau ferragineuse.
0: Et donc, vous pensez pas arrêter?
3: Oh bah non, on continue.
0: Aucune parce que raison. Là, vous faites même deux week-ends.
1: Ah ouais, ouais, c'est parce qu'on est con. on aime bien s'emmerder. Ouais,
3: fait, ouais, trois dates de week-end, voilà, c'est déjà... encore mieux que le Hellfest. Parce qu'ils font trois dates sur un seul week-end, c'est ridicule.
4: On fait trois les autres fois, c'était qu'une soirée.
1: Non, tout début, l'origine, c'est deux jours. Tout le temps, tout le temps.
3: On a
1: temps.
3: Eu fait. Non, le premier, tout premier dormi, une seule journée, mais il y avait des sandwichs.
1: Ah ouais, mais attends, il y avait des sandwichs.
3: C'était à Montournay dans la salle du patronnage.
1: Montournay, pour ceux qui connaissent, pas très loin de Pouzoges.
3: Voilà.
1: Où il y a les vaches là-bas, là, dans le bocage vendéen.
3: Ça les mains.
1: Pas loin de Jamboui.
3: Ça tendrait sur
1: scène. C'est pour Alex. Pas loin de chez Jamboui.
3: Voilà.
0: Et donc là, ça commence vendredi.
3: Ouais. Ouais, ça commence vendredi. Ça, on pourrait même presque dire que ça commence un petit peu demain soir à Montaigu, si on veut.
0: Puisque,
3: ça, c'est heureusement qu'elle était vide. Et parce que,
1: je m'en fous, j'en ai une plate dans l'autre main.
3: Parce que The Adjusters, qui est le groupe anglais qui joue samedi soir, ils viennent dès jeudi soir à Montaigu, en fait, au bar L'Intrépide, chez Topper.
0: D'accord.
3: Donc sympathique. Et puis après, bah ouais, vendredi, donc vendredi même, je devrais dire. Parce que c'est un vendredi de l'enfer.
0: Voilà.
3: Avec Hellbound Booby Trap. Donc au départ c'est Booby Trap, mais je leur ai dit, bah ouais, mais il y a des groupes qui commencent par L qui jouent, vous pouvez pas jouer. Bah, on peut bien s'appeler Hellbound Booby Trap alors. Et, ok, vous pourrez jouer.
0: Voilà.
3: Hellscrack de Nantes. Hellbound Booby Trap de Californie.
4: Californie.
5: Ah, oui.
3: Orange County.
4: Ah, bah, d'ailleurs, Eric ne vient rien que pour ce groupe là.
1: D'ailleurs, Eric,
4: on sait pas pourquoi.
5: Non, ouais, on sait pas pourquoi.
3: La chanteuse est quand même le copain, la copine du guitariste.
5: Ah merde, ah, il est une tricarde déjà.
1: L'ancienne, c'était celle du batteur,
3: Non, du guitariste aussi. Il non, change de, copine, hop, il change de
1: j'avais dormi à la loge Boiloute et puis j'ai mis à dire que... J'ai mis à dire que c'était le batteur quand t'es avec. Ou alors l'autre, il a des... peut-être pour ça qu'il joue plus d'ailleurs.
3: Booby Trap.
0: Et ouais, voilà.
3: Il porte bien son nom.
0: Bon bah Eric, c'est mort déjà, voilà, donc ça c'est fait.
5: Non.
3: Après voilà, vu comme il est beau, il a toutes ses chances.
1: Heureusement que c'est la radio, mais pas la télé.
0: Ensuite,
3: Hellscrack, groupe bien connu de Nantes. Hellbats, de Nancy.
1: Vers Bezac, tout ça.
3: Besançon, Nancy. Ouais, c'est plus Nancy que
0: Besançon.
1: Montbéliard.
0: Voilà. Bah, je sais pas, c'est écrit sur ma petite feuille. Après,
1: les vaches, tu sais bien, les vaches, c'est Montbéliard.
3: Les Montbéliard, oui, j'avais oublié.
1: Mais oui.
3: Ah, abruti, dans le doux.
0: Et les
3: Hellfuckers de Toulouse.
0: Ok.
4: Soirée éclectique, là.
3: Soirée rock'n'roll.
0: Parce qu'Hellbats, enfin, c'est plutôt psycho, quoi.
3: Mais alors, Hellbats, ouais, c'est psycho au départ. Là, ça commence à avoir un son assez rock, voire presque métal, je trouve, sur certains plans. Ça change un petit peu de ce qu'ils faisaient avant, mais c'est pas mal aussi. Ouais. Ils devraient avoir une bonne présence sur scène, à mon avis. Ça devrait être pas mal, assez sympathique, ouais. Et puis, les mecs, toujours autant des crèmes, donc de toute façon, ouais. c'est génial.
1: Le vendredi, ça vient de partout, c'est ça qui est marrant.
3: Et le vendredi, ouais. Ça, c'est sympa. Et Hellfuckers, bah, c'est pareil. C'est, de toute façon, c'est un trio, ils font du rock. C'est basique, c'est tout simple. Ils nous font des reprises de. Je crois qu'ils doivent nous refaire une petite reprise de Ace of Spades sur leur MySpace. C'est original. Enfin voilà quoi.
0: Ouais.
3: Mais bon, on s'en fout. Hein,
4: c'est les premiers à le faire.
3: En plus.
1: Ouais.
4: En même temps.
1: Ouais. Personne n'y a pensé déjà.
3: C'est le joueur de poker. Alors,
1: ah d'accord.
0: Ouais. Et ça commence à quelle heure?
3: 20h? Ouais, 20h30. Ouais, voilà, premier groupe dans la zone, 20h30, 21h. Et puis après, jusqu'à 2h du matin.
0: 2h du matin. Voilà. Et c'est 9 euros pour un soir, mais sinon.
4: Non, merde, Eric, on n'est pas couché.
0: Parce qu'il y a un lendemain, en fait.
3: Voilà, il y a le lendemain.
5: C'est à 2h.
0: Voilà. On va annoncer les groupes aussi du lendemain.
3: Ah, bah, bien entendu.
1: Ah, bah, c'est à moi. Parce que tout le monde me regarde.
3: Ouais, je dis, tiens, il n'y a pas raison qu'il y ait que moi qui parle.
5: Au lieu de te noyer, là, dans ta misère.
3: Moi, j'aimais bien, moi, j'ai laissé boire un peu.
1: Ouais, non, mais ouais, donc le lendemain, après, on repart avec. C'est bon. Donc on parle le lendemain avec Dick Brigade, un groupe local avec des membres de Victims, des anciens membres de Victims.
0: De toute façon, là-bas, il n'y a que des membres de Victims partout.
3: Surtout les batteurs.
1: Les batteurs, pas mal. Des bassistes aussi, pas mal.
3: C'est vrai, pas mal.
1: Après,
3: il
1: n'y
3: a que le chanteur qui n'a jamais changé, mais ça, c'est pas le problème du groupe.
1: C'est le seul problème du groupe, c'est le seul problème en fait du groupe.
3: Mais bon, on est pas là pour parler de Victims,
1: non, non. Et puis, c'est pas moi qui l'ai dit, c'est l'autre.
3: C'est vrai, c'est vrai.
1: Enfin, c'est moi,
5: les gens comprennent plus rien. Là.
1: Non,
5: reconcentre-toi.
1: Donc après, Dick Brigade. Dick Brigade, après, nous avons RN6.
3: De Tours.
1: Groupe de Tours, rock'n'roll, super sympatoche.
4: J'avais vu, très bien.
3: Ils sont trois.
1: Ils sont trois aussi. T'es en train de tout me dire, t'as qu'à causer, Sam, c'est plus simple.
0: C'est mieux là.
3: Non, vas-y.
1: Ouais, et puis après nous on a Attentat Sonore donc de Limoges, groupe de punk connu dans le milieu punk.

0: de cœur.
1: D'accord. Et juste avant de repasser un premier tiercé pour la soirée du vendredi, arrête avec ça.
2: C'est mon dada.
1: Pourquoi vous avez fait un troisième jour le week-end d'après, le 18?
3: Eh bien, parce que... Alors c'est moi, là. Eh bien, c'est très simple, parce qu'en fait, on a notre ami Sik qui participe avec nous aux trois jours. Sik, le roi du psycho dans l'Ouest, surtout en Vendée. Et en fait, du coup, c'était les Swampies qui se reformaient. Donc vieux groupe aussi des années 80. D'accord. Qui se reformait. Et puis il avait dit, tiens, on ferait bien ça ce week-end-là. Et c'était prévu depuis le début qu'ils viennent le 11. Et ça a décalé au 18. Donc on s'est dit, bah tant pis, on avait déjà calé d'autres groupes pour le 10 et 11. On s'est dit, bon, on fait 10, 11, 18. Et puis voilà. Donc on a rajouté les TFP avec, qui sont de Cholet.
1: Ouais.
3: Après il y a les Mobutu, un très bon groupe de rock'n'roll de Fontenay-le-Comte. Très intéressant à la Motorhead. Et puis après on a Dreadful, un groupe de copains aussi qui se reforme juste. Il y a des membres de Gore-Tex, Cortex. De Skacore, Skapunk, des membres de... Ouais, enfin, c'est que du bon, que des amis, et puis ça va faire une bonne soirée.
1: Voilà, c'est histoire de remettre...
3: Surtout que les Swampies, ouais, ils ont pas joué. Ils sont arrêtés en 88, ils ont jamais repris. C'est la première date de reprise en France, quoi.
2: Pour le milieu psych, c'est cool, quoi.
4: Il va y avoir du psycho, hein.
3: Ouais, et puis ça envoie, en plus, c'est bien à l'ancienne.
2: Ouais, ils ont fait un concert de formation en Belgique en novembre. Ils sont belges. Donc en novembre 2009, ils ont fait un concert de formation. Et c'est, ouais, c'est ce que dit Mathieu, première date en France. Depuis leur reformation, donc ils ont joué à la Belgique, Allemagne,
3: ils ont fait tous les festivals
2: en Espagne aussi, ils en ont fait plein.
3: Festival espagnol, et faut remarquer qu'ils jouent quand même après Matine, après tout ça, quoi. Ils jouent le Swampies.
2: Ouais, voilà, c'est le Swampies,
3: Donc ça vaut, ça
1: vaut. Donc ça sera le 18. On va y aller donc avec le premier tiercé. C'est Christophe qui a présenté les.
4: Parce qu'ils en avaient même pas.
3: Bah, c'est écrit Thrasher sur la fiche.
2: Prix, je sais pas.
1: Le prix, oui, le prix pour les deux jours.
2: Donc vendredi 9 €, samedi 9 €, 16 € les deux soirs.
1: Voilà.
2: Et puis le après pour les le vendredi 18. 18 par contre là c'est pris tout seul 16 €. Et c'est c'est les Swampies.
1: Ouais. OK.
2: Non mais c'est ça.
1: Ouais c'est ça après voilà, il y a pas de
3: c'est encore pas accessible.
2: C'est quoi 16 €?
3: C'est pour ça qu'on a encore mis à l'ancienne comme on fait d'habitude, on se fait prendre pour des bouseux, mais on a encore mis en France sur le fly comme ça au moins les gens ils savent ce que ça donne en France.
2: Parce que 9 €, ça fait 56 francs.
1: Parce que vous n'êtes pas passé à l'euro chez vous de toute façon.
3: Non, bah de toute façon, c'est pas encore
2: à peu près d'arriver. Alors, on a mis en euros pour l'international.
3: On entend bien parler, on parle tous les jours mais je comprends rien.
2: Heureusement qu'il y a des reportages chez nous.
3: Oh, mais là.
2: Bonne baguette, 4,82 €.
1: Ça va être dur. On y va, Christophe, t'as annoncé
4: avec
3: la Choupine. Le bon anniversaire.
2: Merci.
1: On dira un mot tout à l'heure. Sur
4: non,
1: on dira rien.
4: Non, tout s'est mal passé. Ouais.
2: Trop vieux. Allez. Trop vieux.
4: Voilà, avec les. Oh là là, ça résonne.
2: Ouais, ça résonne.
4: En casque. Avec les Californiens de Bobby Trapp. Je sais plus. Voilà, l'album est sorti l'année dernière. Et on s'écoute le morceau Trial by Fire.
1: Ensuite, Matt, Sam, comme vous voulez. Matt, Sam.
2: Mais Hellbats, en fait, donc ça c'est le Beautiful Death, c'est le premier morceau de leur album qui est sorti cette année, là, début d'année. Je ne me souviens plus du titre. One Minute Suicide. Et mon accent est aussi bon que le vôtre.
1: Voilà.
2: Donc
1: ça,
2: sorti sur les productions
4: Merci,
2: de l'impossible.
4: Ça fait plaisir.
2: De rien. Moi aussi, ça me fait plaisir. Donc en fait, c'est l'ouverture, petite intro d'ouverture de l'album et puis le premier morceau. Et bien vous allez voir le tournant justement rock, rock et metal. Mais c'est sympa, moi j'aime bien.
1: Hellbats.
3: Et puis on va finir avec les petits potes Denant, Hellscrack, et on finit avec Scream Zombie. Donc je suis désolé pour mon anglais, et puis allez tous. Voilà.
2: Puis j'espère qu'ils écoutent.
3: Oui, ben j'ai intérêt.
2: Ils ont pas pu venir, mais j'espère qu'ils écoutent.
3: Bonjour à Lolo, si normalement il m'avait dit qu'il écouterait, mais Lolo de New Assault, pardon. Hop, une petite pub pour New Clack.
1: Et Clack, hop là. Oh, quel professionnel. On y va avec Bobby Trapp.
3: J'avais les bonnes queues, mais répète d'ailleurs.
1: Trial by Fire.
3: Tac, tac.

0: Voilà, c'était les Hellscracks juste avant Hellbats. Et
1: Waouh!
0: on avait commencé avec les Bobby Traps. Et ça sera donc dès vendredi soir 20h30 à la salle Émeraude. Et on enchaîne avec le samedi soir. Qui va?
2: Ça
0: The
2: Ajuster. Oui, pardon, excusez-moi.
0: The Ajuster.
2: Oui, pardon, The Ajuster. Bah, The Ajuster, c'est ce qu'on disait, la découverte anglaise des mecs de Wigan, je crois, un truc comme ça. Découverte anglaise, vraiment excellent. Enfin, c'est frais, c'est rock'n'roll, c'est tout. C'est con de dire ça, mais voilà, c'est bien.
0: Ça fait du bien.
2: Ouais, c'est génial. Et puis les mecs sont sympas, c'est des crèmes, c'est excellent.
3: Ah, c'est admirable.
0: Ouais. On s'écoutera le morceau.
2: Kicking Down the Doors.
0: Ok. Ouais,
2: et ça, alors, au vu de ce que j'ai pu comprendre des paroles, je pense qu'ils sont pas dans un état tout à fait normal quand ils essayent de frapper à la porte.
0: D'accord.
2: Ah, oui. Et qui frappe en bas de la porte.
3: Mais je vois pas ce que tu veux dire.
0: Ensuite, on enchaînera Matt
3: avec les Rejected.
0: Ouais.
3: Donc, ce sera le morceau All Blood is Red. Et donc, les Rejected, donc le groupe gallois qui vient.
0: De Galie.
2: Du Pays de Galles.
3: Du Pays de Galles, et puis qui vient nous voir. Et puis, c'est agréable de voir, ça reste des amis de longue date.
2: Paul.
0: Ouais.
3: Et qui nous ont accueillis avec Hellscracks justement en Angleterre là-bas, qu'on fait toutes les dates, on a joué avec, ils sont venus déjà en France, enfin c'est les boss, c'est les amis.
2: Ouais.
3: Et puis ça joue, et puis ça pète, c'est du bon punk hardcore, il n'y a rien à redire.
0: Et on terminera le tiercé avec
2: RN6 de Tours, vous allez voir, le son est fantastique. C'est magnifique aussi, ça c'est pareil, c'est du bon rock'n'roll, les mecs on voit bien qu'ils ont écouté Motorhead, des trucs comme ça. Je les avais découverts en fait quand ils avaient joué vite fait hein, avec GBH et Discharge à Fontenay-le-Comte.
0: Ouais.
2: Et c'est le groupe en fait qui jouait quand je suis rentré dans la salle. Et ben voilà, maintenant ils jouent Carnage Sauvage dans le vocal, c'est tout, il y a que ça à dire quoi. C'était vraiment bien quoi.
0: Ouais, t'es bien
2: des mecs super sympas aussi.
3: Puis ils ont marqué la France parce que j'ai vu qu'ils ont joué au festival de Caniveau Chaos à Montréal.
2: Dans le 89,
3: dans l'IAN. Et c'est cool toi, ça veut dire que ça passe partout et c'est bien ce que ça vaut quoi, c'est de la balle.
2: Ah, c'est vraiment bien.
0: Et donc ça sera le samedi, on y va avec The Ajusters Kicking Down the Doors.

0: Voilà, c'était RNC Ace de Tour. Le morceau c'était Wack TV. Juste avant c'était Rejected. Et on avait commencé avec The Adjusters. Et donc tout ça, ça sera le samedi
1: 11 septembre.
0: Avec Carnage Sauvage dans le bocage numéro 10. Et là, ça sera le deuxième jour. En sachant que vous aurez déjà été le vendredi. On a jarté le Back to the Roots à Christophe parce que ça sera la semaine prochaine. Comme d'hab, on n'a pas le temps. Surtout
1: on change pas une équipe qui gagne.
2: C'est dommage, t'es
3: par contre
2: déglingué.
3: Trash talk, Christophe.
0: Hein et juste, on va faire 2-3 annonces concerts, mais voilà, c'est des trucs un peu précis. C'est samedi 11, hein, c'est pas pour faire de la concurrence, mais c'est juste pour annoncer un truc. C'est Ghetto Party numéro 2, c'est une compète de BMX. Il y a des groupes, il y a plein de choses comme ça. Et en fait, là-bas, il y aura The Decline, qui est un nouveau groupe de punk rock. Et je le dis, c'est parce que leur EP vient juste de sortir sur Can I Say Records.
2: Ah, c'est le groupe des névrotiques, ça, avec des anciens névrotiques.
0: Voilà. Et leur EP vient juste de sortir il y a 2 jours, là. Donc, voilà, si vous voulez le choper, vous allez sur Can I Say Records.
1: Es-tu sûr qu'il est sorti?
0: Et ça sera. Oui, il est même reçu. Il y en a à Bassindra. Et donc ça c'est samedi, et sinon si vous êtes du côté de Bouey, je l'annonce parce que c'est les copains, c'est Black Patch qui joue avec les groupes qui répètent dans le même local, donc c'est à Bouey le 11 septembre. En sachant que le 11 septembre normalement faut être à Bressuire.
2: Ou ailleurs, on n'est pas là pour...
3: En tout cas pas dans les 2 tours.
2: Les gens ils font ce qu'ils veulent.
4: Et ça quand je fais bon, ça fait bon.
0: Juste avant de reparler du 14, donc mardi prochain, parce qu'on va mettre 2 petits morceaux, on va re-souhaiter un joyeux anniversaire à Christophe.
5: Joyeux anniversaire,
0: ouais, c'est bon, ouais.
2: D'ailleurs, on est en train de boire du Chivas Régal.
1: Quand même.
2: Mieux vous dire qu'on est pas malheureux ce soir.
0: Juste un petit mot sur la soirée de samedi dernier où il y avait pas mal de gens.
3: Moi, j'étais pas invité. Alors je préfère pas en parler.
0: Ouais, tu t'es invité tout seul, toi. Vu. Et donc voilà.
1: Il a bu pour au moins.
0: Soirée cool.
3: Il y a ma grand-mère qui écoute, s'il te plaît.
1: Soirée à la cool. Il y a eu du monde.
0: Il y a eu du monde. Merci au groupe d'être venu.
1: Hyper bien. Vous voyez, très éclectique.
0: Sauf Penalty qui a demandé 600 euros.
1: Voilà.
0: Je tenais à le tirer en tête.
1: Les gros bâtards. Les enculés. Ouais, mais c'est ça les gros français.
0: Ah, c'est ça.
4: Ouais. On en parlait.
0: Il y avait que des groupes. Non, il y avait qu'eux qui étaient français.
1: Il y a qu'eux qui étaient français.
0: Non, mais sinon voilà. Bonne soirée. Voilà, plein de gens, bonne ambiance. Merci tout le monde.
1: Plein de monde, oui.
0: Merci Christophe. Voilà. C'est beau. J'ai envie de pleurer.
1: Voilà.
2: Non, puis quand je vois le bénéf que t'as fait, c'est cool.
0: Ouais. Non, mais c'est... t'as vu ça.
4: Donc c'est
1: pour 2 euros
0: hein, pour 2
4: euros,
0: euros.
4: C'est génial, putain. Un voyage aux Bahamas.
1: Non, mais ça, fallait pas le dire à l'antenne.
2: Profite, fils.
4: Ah, ouais.
2: Ah, c'est que ça marche, là. Oui, c'est rouge.
1: Allez, mais il s'énerve, papy, là-bas. Faut arrêter.
3: Non. Zig, zig, zig, zig.
0: Vivement tes 50 ans.
2: Zig, zig, zig.
0: Ouais, voilà, il est comme ça. Et donc, on enchaîne avec le 14 septembre, mardi prochain. Ça sera au Flamand Arrosé, je le redis. IYS, Wayfarer, Never Again, No Solution. C'est la rentrée de This Is Your Scene. Et ça commencera par No Solution qui ont joué samedi et qui j'espère, va continuer. Le morceau qu'on va s'écouter, c'est Competition is Unfair. Donc, c'est pas encore sorti. Hein, c'est sur, ils ont enregistré ça en répète. Vous pouvez trouver ça sur leur MySpace.
3: Voilà, le son est un peu pourrave, mais
0: Mais c'était déjà mieux samedi dernier au Ferrailleur. Donc, venez mardi prochain. Franchement, c'est ultra classe. Et on enchaînera, Eric.
3: Avec donc le groupe que je présentais tout à l'heure, Against Your Society, qui vient d'Allemagne, qui était passé il y a cela 2 ans sur Nantes. On va s'écouter un titre tiré de leur album Wreck Your Society, sorti en 2008 sur Fields of Hope. Et le morceau s'appelle Counting Scares. Ce morceau-là, on ne l'a jamais passé par contre.
0: Voilà, et on y va avec No Solution. Mais excusez un peu le son. Et bientôt, une démo sûrement. Competition is unfair.

0: AYS.
1: C'est rouge.
0: C'est rouge. Coating Score, juste avant No Solution Competition. Competition, pardon, les Unfair. AYS, on les a déjà vus. C'était mortel et je pense que mardi ça sera encore
2: mortel. Ça devrait être une tuerie, donc
0: mortel.
2: Venez nombreux.
0: On peut juste rappeler quand même qu'à la place de Wayfarer, normalement c'était Rotting Out.
1: Voilà.
2: Que et ces que... enculés ont joué sur un festival le plus grand, Sound and Fury, récemment sur la côte ouest.
0: Ouais.
2: Qui s'est mal passé d'ailleurs, qui s'est mal fini surtout. Bon. On en reparlera plus tard.
0: Oui, on en reparlera plus tard. Donc voilà, la rentrée de This Is Your Scene, c'est mardi prochain au Flamand à Rezé. Venez nombreux et venez nombreux. Ça serait bien qu'il y ait du monde. Il y avait 250 personnes samedi, voilà. Et ça serait bien que pour la rentrée This Is Your Scene, qui essaye d'organiser des trucs et les dates elles s'annulent, ça serait bien qu'il y ait du monde parce que sinon, bah, il y aura plus de motivation. On enchaîne avec pas l'oncle Sam mais l'oncle Slam.
1: Ouais, voilà. Parce que l'oncle Sam.
0: Ouais.
1: Hein, franchement.
0: Ouais, pardon.
1: Bah, ouais, c'est du copier-coller, mon cul.
0: Ouais.
1: Voilà. Bon, c'est un vieux groupe, hein, parce que c'est une réédition de 2010, mais
3: je crois que j'ai du rime.
1: L'album original est sorti en 88. Un groupe de Los Angeles. Voilà, c'est du crossover. Hein. Donc, c'est sorti sur Dive Bomb Records et on s'écoute le morceau The Ugly Dud.
2: Et on finira cette toute petite série avec le groupe que je vous ai présenté
0: en
2: fin d'année dernière, en juin donc. Voilà, je vous avais pas donné le nom parce que je cherchais l'album que je trouve pas, c'est assez dur à choper maintenant. Le groupe c'est Anti-Wasteoid, en fait,
0: dur, hein.
2: Tiré de leur album Mindset. Et quel est ce groupe mystérieux qui fait du putain de Youth Crew? Ben, en fait, maintenant le groupe s'appelle Mindset. Donc juste avant, en 2007, sur le label Counter Point Records, ils avaient eu le temps de faire un excellentissime album. On va se réécouter le morceau que j'avais passé au mois de juin qui s'appelle Hoodie Nights parce que, bah, en fait, il n'a jamais été sur le MySpace.
0: Le streaming.
2: Le streaming.
0: Enfin, il n'a jamais été enregistré.
2: Voilà, donc il faut absolument que tous ceux qui écoutent notre émission en décalé connaissent ce groupe et aient ce morceau. Voilà.
0: Et pour ceux qui écoutent Mindset maintenant, Mindset c'est déjà bon. Écoutez ce que vous dit Eric. Allez écouter Anti-Westeroids. On y va avec Uncle Slam, The Ugly Dude.

0: Voilà, Anti-Westeroids, Woody Nights, juste avant. Uncle Slam, The Ugly Dude, il est 20h58. On va laisser la place à l'Odyssée de Shakti qui font aussi leur rentrée ce soir. On va se quitter avec un dernier morceau. Le mot de la fin sera pour Matt et Sam pour le carnage sauvage dans le bocage numéro 10. Numéro ça commence 10. Vendredi soir à la salle Émeraude à Bressuire.
1: Exact. Vendredi soir 10 septembre à la salle Émeraude avec Hell's Crack, Hellbound Booby Trap, Hellbats et Hell's Fuckers.
0: Pour le vendredi.
1: Pour le vendredi. Le samedi, The Adjusters, Rejected, Attentat Sonore, RNC's et Dick Brigade. Donc 19h30, 20h, 20h30 le début à chaque fois. 9€ par soir, 16€ les deux.
0: Voilà.
1: Et puis le 18 septembre, la troisième partie. Donc une soirée beaucoup plus psychobilly avec The Swampies, Grand Retour, des Tight Fitting Pants, Mobutu et Dreadful. Où là, c'est 16€ la soirée du vendredi, du samedi 18.
0: Donc 3 jours.
1: 3 jours. Voilà. Voilà.
0: C'est la folie.
1: C'est la folie.
0: On espère que ça le fera pour vous.
2: Ouais. Puis on vous parle pas de l'année prochaine. Ouais,
1: donc bar.
3: Vous nous en parlerez l'année prochaine.
2: On sera là.
1: Il y a pas de sandwich, truc comme ça. Enfin, il y en a dans la ville, mais il y en a pas nous chez nous.
0: Il y aura pas chez vous.
1: Voilà. Et puis pas de camping, truc.
0: Prévoyez à manger. Les sorties, vous pourrez ressortir.
4: Sa toile de tente en face.
1: Ça va être chaud. S'il y a un petit espace sous les arbres à côté de l'église, ça va être chaud.
0: Et pour plus d'infos, vous allez sur le site du complot Massa. Et puis voilà. Il n'y a pas de réserve de toute façon.
1: Non, c'est ouvert. Et
5: il va devoir se faire tondre, porter un uniforme et changer d'attitude.
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8: Salut, c'est De Warlin. Une nouveauté aujourd'hui avec un nouveau morceau de Comintern Sect. Pour celles et ceux qui ne l'auraient pas encore entendu, le morceau s'appelle Comme un chien. Ce morceau sera en tracklist d'un nouvel album 10 titres, des jours plus durs que d'autres, apparaître le 25 septembre sur Euthanasie Records. Grosse rentrée pour Euthanasie, hein, car il y aura aussi du Camera Silence, du Lanterne Rouge et du Prop Sac à foutre dans notre cartable. Mais bon là, on profite encore des vacances avec ce nouveau morceau. Comme un yinche, sur Droguiz Radio, c'est Comintern Sect.

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1: Direction Lyon avec un groupe plutôt power pop, punk rock en français que nous a conseillé l'ami Julien de Gonna Get Yours. Ce groupe là c'est Les Remplaçants et on va écouter un titre de leur EP 2026, c'est Drapeau Noir par Les Remplaçants.

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1: Salut à toutes et à tous, c'est Wati. On se retrouve pour une nouvelle découverte avec le groupe The Fired. Ils nous viennent de Zurich et viennent de sortir en novembre 2020 un album qui s'intitule Wild Things. Ils ont à cette occasion sorti un clip pour le titre Pray For Me et c'est celui-là qu'on va écouter. Si vous voulez écouter le reste de l'album, il est disponible sur leur Bandcamp. C'est The Fired de Zurich avec le titre Pray For Me tout de suite sur Droguise Radio.

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Salut les voyous, soyez les bienvenus dans ce 35e épisode de Relou et Fier. On a commencé fort hein, avec les Bleach Boys et la Gare du Nord. C'est marrant, mais à chanter, on pourrait faire Relou et Fier. Ouh, je vais remédier à ça. Ça va me faire un beau générique tout ça. Bon allez, je suis pas là pour penser à haute voix. Aujourd'hui, oh la putain, pas mal de nouveautés, même beaucoup de nouveautés. Des exclus, merci la Drouguise Radio. Un instant Léo Major de la génération d'avant. Je suis sûr que ça va lui faire plaisir. Et on finira même avec des trucs chantés en russe. C'est pour te dire qu'aujourd'hui, il y a sacrément un gros programme. Et on va commencer avec de la grosse nouveauté, mais qui est même pas sortie, donc c'est de la grosse exclusivité. Je pense, j'espère, et puis au pire on s'en fout, mais être la première émission qui a passé ce titre-là, ce sera sur leur album à venir, c'est le groupe irlandais Simpose, avec le titre Fuck Off Mongoose. Et on suivra avec un truc là qui est déjà sorti. C'était en 2021, c'est Savage Beat, sur leur EP qui s'appelle New World. Et je vais me faire un plaisir de passer le titre Trapped. Alors on est content, on peut plus faire de concert, mais putain en ce moment il y a de la nouveauté les gars.

c'était bien rock'n'roll à l'instant, c'était les Néerlandais de Savage Beat avec leur titre Trapped. Et pour commencer, c'était cette grosse exclue de la droguie, c'était Simpose qui nous interprétait Fuck Off Mangoes. Bon, on a commencé en Europe, on va continuer en passant en Amérique avec une nouveauté, c'est certes un groupe américain, mais c'est sorti sur un label français. C'est bien sûr les Epic Empire Down, extrait de leur EP qui s'appelle Gallows of Winter. Tu vas être content parce que je vais passer la chanson No Rest No Pity. Et après, pour faire plaisir à Steven le Stoïque, une petite reprise. Une reprise d'un titre reggae par un groupe new-yorkais qui joue un peu comme Screwdriver. Donc ça va être les Templars avec 5446. Là, comment je suis content aujourd'hui, il y aura que du bon son. Oh putain, je suis de bonne humeur, je suis prêt à passer du Los Fastidios. Non, je déconne. Allez, Empire Down et Templars.

T'es toujours en train de subir ce nouveau volume de Relou FIR, c'était les Templars à l'instant et ça te faisait bouger les culs. Et quand ça fait bouger les culs, ça donne envie de parler avec les mains. Tiens, on va passer de l'italien. Et on va se faire plaisir, on va passer deux classiques. D'une part, Nabat avec Generazione 82, Generation 82 en fait, ou Génération 82. Et on enchaînera avec Plastic Surgery et leur hymne Rivolta.

énergique, brutal, incisif, ces deux petites chansons, là, et commencer avec Nabat, et Generazione 80 Eroe, et juste à l'instant, c'était Rivolta de Plastic Surgery, puis comme on est dans le plastique, on va y rester, avec un petit coup de Plastic Gangsters, et le titre Commémoration, et juste après, encore une grosse exclue de ouf! C'est un groupe qui nous vient de Lyon, cette capitale des Gaules. Ça s'appelle Fléau, c'est tout beau, tout neuf. Ils ont des beaux casques de béour. Mais en fait, ils se cachent, on sait pas trop qui c'est. Dans tous les cas, ils vont nous sortir un gros EP. Ça va tuer des culs. Le premier titre est disponible en exclusivité sur la Druggies Radio. Ça s'appelle Gloire Éternelle. Et Fléau, c'est un groupe lyonnais, donc c'est sûr que dedans, il n'y a pas un Wati qui se cache.

assez bien relou et fier, et là, je note dans mon petit agenda, celui de 2022 ou 2023 d'ailleurs, que le prochain concert que je veux faire, c'est pour aller voir Fléau. Oh putain, donc Fléau à l'instant, à gloire éternelle. La semaine prochaine, je passerai d'autres titres. Bon, et juste avant, Plastic Gangster et Commémoration. Et là, comme on parle de commémoration, on parle de guerre, on passe bien sûr à l'instant Léo Major. Un instant Léo Major qui va d'ailleurs faire plaisir à mes deux arrière-grands-pères. Et qui va sûrement faire plaisir à Léo Major lui-même. Parce que ça parle de la Première Guerre mondiale. Et oui, mon bon poilu. Cette semaine, on va s'attarder au groupe Gaz Moutarde, ce groupe morbihanais. Et ouais, on n'est pas fâché avec les Bretons. En 2019, ils avaient déjà fait un album qui s'appelle Dans les boyaux. D'ailleurs, on va y extraire la chanson La Der des Der. Et là, depuis ces derniers temps, eh ben, ils nous sortent au goutte à goutte. Des titres du prochain album, il y avait déjà eu, et je l'avais passé en émission, l'excellent titre du Pinard pour tenir, et là, ça va être tout nouveau, tout neuf aussi. Oh putain, mais quelle émission! Et ce sera à l'asile. Allez, c'est parti pour l'instant, le Haut Major spécial Gaz Moutarde, La Der des Der, et à l'asile.

Ah, ça nous met la larme à l'œil. C'était Gaz Moutarde à l'instant pour cet instant, Léo Majeur. Vous venez d'écouter À l'asile et avant, c'était la der des der. Bien sûr, dès qu'il y aura de nouveaux titres, on les passera. On va pas laisser ça sur les méandres de Bandcamp ou de YouTube. Faut que ça passe à la radio, le gars. Allez, pour les deux titres qui vont suivre, on va retourner vers le label basque Mendekudiskak. On va passer un petit coup de Contempt, un groupe de Murcia. Extrait de leur cassette, démo de deux titres, Murcia Skinheads. Ça va être le titre Sentenciado. Bon, j'aurais voulu passer des choses un peu plus neuves, mais alors, à l'oreillette, on me dit qu'ils vont enregistrer ou ils ont enregistré les trucs, mais c'est pas prêt pour le moment. Donc j'attends ça. Et juste après, on passera à un groupe des Mexicains de Metz. Extrait de Intercity. Ah putain, mais du bon son sur cet album-là, on dirait du Blitz, on dirait du Crook, c'est un truc vraiment années 80, et pourtant c'est ultra moderne. Sur l'album, tous les titres sont en anglais, à part un, et c'est lui que je vais passer, ça s'appelle Sospecha.

T'es toujours à l'écoute de Relou et Fier. C'était Metz à l'instant, c'est Mexicain qui nous interprétait le titre Sospecha. Et avant c'était Contempt avec Sentenciado. On continue avec un mélange improbable. D'une part parce que je fais ce que je veux, et d'une autre part parce que j'aime bien les deux titres. Donc pour continuer, un extrait du nouvel album de Cuir, sorti sur Offside Records. Bien sûr, l'album s'appelle L'Album. Le titre que je vais passer, c'est Ton Cuir Noir de Merde, qui est une reprise de La Flingue. Et juste après, sur le tout aussi bon label Bordesen Records, un petit coup d'œil pour eux qui nous reprennent Force de Frappe avec Race de Mort.

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3: Toujours la rigolade, c'était œil pour œil à l'instant qu'ils ont prôné du force de frappe avec race de mort. Et bien sûr avant c'était cuir, avec ton cuir noir de merde qui est une reprise de la flingue. Et de ces deux artistes, un est sorti chez Offside Records et l'autre est pas écouté par Bord de Seine, enfin je sais plus. Allez gang, on continue avec un groupe à Merloc. C'est Oxley's Midnight Runners. C'est un groupe que c'est Mikey de Fat Skin qui chante aussi. Extrait de leur EP qui s'appelle We Are Legion, je vais passer la chanson Nation of Hate. Et juste après, un groupe classique, ce sera The Business. Extrait de leur split 7 pouces avec Control. Donc la face A c'est Business et ce sera bien sûr Don't Give a Fuck.

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1: C'est bientôt la fin de Relou et Fier, c'était les business à l'instant avec le gars qui nous manque, le Mickey Fitz. Et leur titre, Don't Give a Fuck. Et juste avant, c'était Oxley's Midnight Runners avec Nation of Hate. En début d'émission, je vous avais promis qu'on terminait par les groupes russes. Et bah c'est le cas. On commence bien sûr avec un titre des mecs de Saint-Pétersbourg, les Nevsky Stompers. Sur leur album qui s'appelle lui aussi Saint-Pétersbourg. Et le titre que je vais en extraire, c'est Borodino. Et pour bien terminer l'émission, encore une exclue, encore un truc inédit. Un truc qui est pas encore sorti, mais qui est déjà pressé, on en attend des nouvelles. C'est la compile des reprises de Caméra Silence par que des groupes russes. Et du coup là, ça va être Shaved Heads qui nous reprend le titre Caméra Silence. Et chantez en bolchevique, s'il vous plaît. Et de mon côté, je vous fais à tous un salut amical. Je vous dis à la semaine prochaine et peut-être... Pour le plaisir de certains gens de Lille, je serai peut-être plus calme. Mais bon, faut pas rêver. Allez, salut tout le monde, bisous, à la semaine prochaine.

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1: Salut les Droogies. Parlons aujourd'hui du premier EP des Dijonais revanchards, j'ai nommé Talion. Je les avais découverts sur Oil Album Volume 2, sorti en 2019 chez Une Vie Pour Rien, avec le très bon morceau Dans la Rue. C'est récemment qu'ils ont sorti leur premier EP. Enfin, récemment. À l'été 2020, quoi. En tout cas, il s'appelle La Flamme dans nos cœurs. Commençons par l'objet. Pochette en noir et blanc, avec au recto un skin qui nous montre effectivement qu'il a une flamme dans le cœur, et au verso une photo des membres du groupe. Voyons à l'intérieur. Ah, chouette! Il y a un insert, avec les paroles et tout en plus, et d'autres photos du groupe, dont une en concert, qui nous fait penser que ça fait quand même un bail qu'on n'y a pas été. Bref. Ah, par contre, il n'y a pas d'indicateur de vitesse. Voilà le risque que vont courir les participants d'un DJ set tardif.

Je veux pas dire, mais elle vacille un peu là, la flamme. Les morceaux en eux-mêmes, donc le disque. Deux faces, trois morceaux de Oi Pur. Sur la face A, Coup de Mou et Skinhead. Six, même si c'est bien fait, pardon, j'avoue que je suis pas méga fan de ces morceaux. Par contre, le vrai bijou, il est sur la face B. La flamme dans nos cœurs, qui, selon moi, a le potentiel pour devenir un hymne tout y est. Paroles unificatrices, refrain à hurler en bande, et puis une bonne ligne de basse. D'ailleurs, je vous propose de l'écouter tout de suite.

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2: Et en voilà une intro qui présage tout ce qui va se passer en cette émission. Salut à tous, c'est encore Relou et Fier. Pour continuer ce voyage archéologique des groupes cadets pressés en vinyle, malgré toutes les bêtises que je peux raconter à l'antenne, on est toujours dans le cadre de cet hommage à Rodolphe tête dans le cul. Eh ouais mon pote, on est à la même heure là. C'est pas le même personnage derrière le micro, mais c'est le même esprit et aussi c'est pas mal la même musique. Et aujourd'hui, comme il y a 2 semaines, je me suis trimballé avec une brouette entière de vinyle pour te faire découvrir, redécouvrir, et puis pour que tu chantes aussi tous en chœur, des groupes canés, tu verras que je me fous un peu de ta gueule, mais pas vraiment que de Caen, mais aux alentours, qui depuis la fin des années 70 font un peu dans le punk et ses dérivés, et aussi ça doit, voilà, l'idée c'était pressé en vinyle, donc où on est sur du EP original, où on est sur de la réédition ou de la compile réette comme il commence à s'en faire de plus en plus, mais dans tous les cas faut pas toucher la galette avec les doigts, putain, mais tu peux pas prendre ça sur le côté là, tu gentiment mettre tes gros doigts dessus, je n'attaque personne. Donc pour cette deuxième partie on va attaquer gentiment, tout d'abord avec le groupe Théâtre. Donc quand je me disais que je me foutais ta gueule, toi par exemple, Théâtre, eux, ne sont pas canés, ils sont Donfleurs. Donc il y a quelques années, ils auraient pu prendre un bateau pour aller découvrir le Québec, tu vois, genre, un petit peu d'histoire. Et ce groupe, donc des années 80, avait sorti en 83 un EP qui s'appelle Ambiance Bar, que je n'ai pas, mais c'est pas grave, parce que dans les mains, merci à Nicole, la mère de Rodolphe, j'ai la compile rééditée de chez Caméléon Records de 2018, qui reprend pas mal d'inédits. Et c'est pour ça qu'on va s'écouter le titre Les Mouches. Et après ce titre un peu plus connoté New Wave, on va retourner à du rock. J'ai dit, on y va mollo pour l'instant. Ça va être le groupe Les Seigneurs. Groupe de la première partie des années 80. Rien à jeter. Et là, extrait de leur EP de 1984 qui s'appelle Les Jours Heureux. Chanson d'amour oblige, on va passer J'aime les filles comme toi. Allez mon pote, attache ta tuque, relou et fier, c'est parti, Théâtre et Les Seigneurs.

Ça, c'était du bon vieux EP qui craque, ce bon 45 tours à l'ancienne que j'ai pas eu le temps non plus de nettoyer. C'était Les Seigneurs à l'instant, avec le titre J'aime les filles comme toi, sorti, alors parce que je l'ai dans les mains, sur le EP qui s'appelle Les Jours Heureux, sorti en 84, mais aussi présent sur le mini-LP sorti l'année plus tard qui s'appelle Après Minuit. Et ce qui est fou, c'est qu'il y a trois titres de différence entre le EP et le LP, mais bon, ça, c'est l'époque qui veut ça, ma bonne dame. Et avant Les Seigneurs, c'était le groupe Théâtre de Honfleur avec le titre Les Mouches. On continue avec deux trucs cool avant de partir vraiment dans un gros sujet qui va faire fuir la moitié des auditeurs à vos risques et périls. Donc allez, oui, on reste sur un truc cool. Tout d'abord, le groupe Harry à l'heure avec une nénette au chant, c'est trop cool. Avec un EP 3 titres qui n'a pas de nom, si, qui s'appelle Jeu. Et dans ce groupe, il y avait Philippe qui jouait aussi dans les Checkmates. Rappelez-vous, je vous en ai passé dans la première émission. Donc on va illustrer ce EP de 84 avec la chanson Oubli. Suite à ça, datant de 1989, le groupe s'appelle le 6ème Lascar. Un groupe gentiment rock qui a sorti un EP 2 titres que j'ai dans les mains qui s'appelle Dom Pérignon. Excellent, le EP, là je vois, je suis en train de regarder le dos, il a quand même été sponsorisé par la Société Générale, le Casino de Luxe-sur-Mer. Ah ouais, c'est quand même du sponsor, c'est du sponsor de la OI. Hein. Donc le 6ème Lascar, tiens, bah Dom Pérignon, c'est même le titre que nous allons passer. Attachez vos chaussettes les gars, c'est parti pour Harry à l'heure et le 6ème Lascar.

0: Et dire qu'il y avait un membre des Laxatifs 126 là-dedans, je crois que les gens se calment avec les années. Peut-être que j'y pense un peu. Ah, et c'était toujours, enfin non, c'est toujours relou et fier. À l'instant, on s'écoutait donc le 6ème Lascar avec le titre Dom Pérignon. Juste avant, c'était Harry Haller avec le titre Oubli. D'ailleurs, pour des raisons que j'ignore, donc le EP est présent sur Bidet Musique, le site qui se fout des artistes à la con, du pas drôle Florian Gazan. C'est pour ça qu'à chaque fois qu'il intervenait, les mecs gueulaient tout raide, tout raide. Bon, si vous l'avez, vous avez gagné une bière. Et comme promis, pour se relouer fier, on attaque le vif du sérieux. Et pour les deux titres qui vont suivre, ce sera pas des groupes de camp.
1: Non,
0: des groupes de bailleux. Et donc, pour ce faire, datant de 1985, on va passer le groupe Contre-Ordre. Or, Contre-Ordre, ils avaient sorti donc une cassette démo en cette année-là qui s'appelait Plein la gueule. Mais il y a des petits gars qui veulent rester anonymes qui ont sorti une compil qui s'appelle Génération 80, qui passe des trucs mais sortis de nulle part. Des trucs que je vais pas citer parce qu'on passe en FM. Mais là n'est pas le problème. Du coup, ha, le 85 Contre-Ordre, ça va être le titre Argent. Suivra ça. Géographiquement, on reste dans le même délire, vu qu'on va passer le groupe Les Misérables. Donc un groupe qui avait sorti un EP en 1989, s'appelant En 1789. C'est fou à 200 ans près. Et ce qui est intéressant là-dedans, c'est que le chanteur de Contre-Ordre est aussi LE chanteur des Misérables. Donc on va se passer la chanson Crise de nerfs. Allez, tout le monde est chaud, se relou et fier, en mode tête dans le cul qu'avec des groupes de camps, quand là on passe des groupes de bailleux. Mais c'est parti, Contre-Ordre et Les Misérables.

excellent ce crise de nerf du groupe Les Misérables, trop méconnu. Ah, dans la région, on a sorti des bonnes choses et il y a pas mal de trucs tombés aux oubliettes ou carrément qui ne sont jamais sortis, des cassettes qui étaient restées dans les poches des mecs. Ah, avant ça, c'était Contre-Ordre, extrait de la compile Génération 80. Allez, il y en a plein qui l'attendaient, on y arrive. Alors, clairement, on reprend les éléments. Donc, Contre-Ordre, groupe de Bayeux. Ok, mais qui est le guitariste de Contre-Ordre? Eh bah tout simplement, il s'appelle Eric, avec un K. Eh bah Eric, il a eu un autre groupe, celui que vous attendez tous, il s'appelle les Bleach Boys. Et ouais, mon pote, donc on va pouvoir continuer là-dessus. On va même être encore un peu plus futé que ça. Avant de trouver le nom, les Bleach Boys, donc lui et Vincent, le groupe s'appelait Elite. Et comme le titre dit Elite, il vient d'une cassette démo, tu te dis, ça n'était pas pressé en vinyle. Et d'ailleurs, le titre en question, c'est Hooligan, qui est en fait la reprise de Badman de Cockney Rejects. Mais tu te dis, le titre Hooligan, je te le sors d'où? Si ça n'était que sur des cassettes? Eh bah, tout simplement de tous les pirates allemands remplis de fautes d'orthographe qu'il y a sur le marché. Et j'en ai un sous les mains. Et suite à ça, de leur EP Troupe d'élite, je te sens chanter de loin. Eh ben, mon pote Bleach Boys part de fois, mais le premier titre, ce sera quand même Elite. Ouais, tu peux pas faire un relou et fier spécial camp sans qu'il y ait du Bleach Boys. Pas déconner non plus.

0: c'est toujours ce relou et fier spécial groupe de compressé en vinyle pour l'hommage à Rodolphe.
1: Ah ouais, mon pote, les Bleach Boys, là, c'était troupe d'élite.
0: Avant, c'était Hooligan sous le nom Elite.
1: J'espère que je te perds pas.
0: Et on va continuer avec un truc formidable qui est arrivé après, c'est le groupe Trace.
1: Donc, quand les Bleach Boys se sont arrêtés et que Vincent s'est laissé pousser les cheveux, il s'est trouvé des copains pour faire un groupe un peu plus viking rock. Et il a trouvé comme bassiste
0: l'excellentissime Stan.
1: Il fait des bécos, j'espère qu'il écoute.
0: Et donc Trace, clairement, c'est deux EP. Datant de 1994, il y en a un qui s'appelle Du Temps, parce que Trace, Du Temps. L'autre crache le mal, et il y a un truc formidable chez Euthanasie en 2012. Ils nous ont pressé l'intégralité sur un LP avec des petits trucs un peu différents. Mais bon, tu me connais, comme je suis un gars du coin, j'ai le EP original, c'est trop cool.
1: Pour écouter du son du coup, on va tous chanter en chœur le titre Vers d'autres terres, donc sorti sur le EP qui s'appelle Trois petits points du temps,
0: sorti évidemment chez Bleach Records. Et pour suivre à ça, on va faire un aparté complet déjà au niveau temporalité et puis au niveau des gens, parce que je vais passer un petit coup des Dalton.
1: Ouais, t'es étonné.
0: Pas les Dalton qui viennent dans leur EP, de leur album, d'une cassette.
1: Déjà non, c'est pas le thème du débat.
0: Je vais te passer une compile EP qui était donnée à l'époque avec le fanzine Une Vie Pour Rien. Alors ce qui est marrant, c'est que déjà, c'est les Daltons avec un S et pas un Z. Donc la deuxième différence, Guillaume est encore dedans. Et troisième différence, groupe existé encore. Et le titre donc présent sur cette excellente compile de 4 titres, c'est SMN. Donc le bonjour aux gens du plateau. Donc Mel Potter à 11, deux titres qui je suis sûr qu'auraient fait plaisir à Rodolphe. Trace avec Vers d'autres terres, et après les Dalton avec SMN.

0: avec SMN, toujours pour ce relou FIR qui passe sur 666, mon pote, t'y crois pas, hein?
1: Bah si, c'est en direct.
0: Et juste avant les demi-canets, 2000 exoviens, c'était évidemment Trace, avec Vers d'autres terres. Et pour ce qui va suivre, on va revenir un petit peu en arrière, pas trop loin, on va aller en 1990, on va même changer complètement de style, sur un peu de garage. Ça faisait longtemps, tiens, puis on en a eu des groupes canets qui ont fait du garage. Pas énormément, je pense que je vais te passer l'intégralité. Alors tout d'abord, les Primitives. Ouais, mon pote, ils ont sorti qu'un EP, ils ont sorti un flexi de titre qui est introuvable. Et ils ont sorti aussi, enfin, c'est même pas eux qui l'ont sorti, je l'ai dans les mains, c'était le EP qu'on t'offrait avec le fanzine, magazine, je sais même plus comment on appelle ça, d'abus dangereux. Putain, mais génial, donc voilà, il y a toujours un peu de tout et de rien. Mais dans celui-ci, il y avait un titre des Primitives et je vais te le passer, ça s'appelle In the Lights of the City.
1: Ouais, là, on va se faire plaisir, j'adore ce titre.
0: Et après les Primitives, toujours dans le même registre et limite avec les mêmes mecs, ça va être le groupe Booby Traps, sorti chez Weed Records. Les Booby Traps, ils ont sorti donc ce EP en 1993. Un bon petit 3 titres. Et on va donc s'écouter le premier titre de cette phase B qui s'appelle Inside Fear. Allez les Primitives et Booby Traps, c'est toujours relou et fier, on rend hommage à Rodolphe, putain de merde.

0: Trap, c'est avant les primitifs qu'on chatouillait vos esgourdes. Ça sonnait limite australien, mais non, c'est bien du bassin canné tout ça. Allez, on continue avec un petit peu de culture. Eh ouais, mon pote, je vais te passer le groupe Les Gens d'ici. Ah ! Donc Les Gens d'ici, le groupe de Michel qui a fait l'excellent livre Rock à Caen. Vous savez, ce livre photobook que t'arrives pas à te procurer. Ou alors, il y a des Américains qui l'ont et qui le vendent des milliards, donc ils allaient tous se faire aimer. Mais là, n'est pas le problème. Donc ce Michel, il y avait aussi un groupe qui s'appelait Les Gens d'ici, dans lequel il y avait Buddy de Sneaks, et il y avait deux autres, et on en parle un peu plus tard. Et du coup, bon, ils ont sorti un seul album sur Bleach Records, s'appelle Sacré Lascar.
1: Mais il est sorti qu'en CD. Et là, tu te dis, c'est pas le thème du débat.
0: Eh ben non, il y a eu une compile de la part de Dom Pipé qui s'appelait « Il faudra bien vous y faire », donc il reprenait la feuille d'information sur l'espèce de petit fanzine. Et dessus, quatre titres, dont un des Bleach Boys, un de Trace, un de Spurt, et surtout, et c'est là où j'en viens, les gens d'ici qui vont nous interpréter Opération Tempête. Et après ça, vous avez vu ce que j'ai dit, donc certes il y avait Michel, mais il y a aussi deux autres mecs dedans, dont Francky, le cousin de Saturne. Et ils avaient un groupe trash qui s'appelait Hypnosis. Mais ouais mon pote, faut bien faire plaisir en passant des trucs lourds pour faire plaisir à mon copain Texas Mercier. Donc ils ont sorti un EP 3 titres de Hypnosis, et on va passer le type Psycho Street. Donc vous allez voir, c'est presque les mêmes gens qui jouent, mais ça a rien à voir. Les gens d'ici et Hypnosis. Sur Relou et Fier, en direct des studios de Radio UHT.

0: comment c'était lourd sur Louis Fierce. C'était Hypnosis à l'instant avec Psycho Street. Donc c'était sorti sur un EP 3 titres en 1994. Et avant ce groupe là, donc plus ou moins, il y avait deux membres, on va dire, il y a deux membres en commun avec le groupe d'avant qui était les gens d'ici avec Michel au chant. Titre donc extrait de la compile, il faudra bien vous y faire, de la même année. Et là on arrive à la fin de cette émission et ça va être l'ultime émission parce que après moi j'ai autre chose à foutre de ma vie. J'ai un gamin élevé. Et c'est mal barré. Donc c'était bien un Relou Fier entièrement hors série, enregistré dans les studios de Radio 666. Merci à Philippe de m'avoir laissé accéder à tous les potards, machin, j'ai touché à tout et tout, c'est malade. Je pense qu'il y a un truc qui sent le cramer. Tout va bien. Je retiens à remercier Nicole, la mère de Rodolphe, qui m'a laissé accéder à une partie de la discographie de Rodolphe parce qu'il y a pas mal de choses que j'ai passées qui viennent directement de lui. Donc voilà, c'est son souvenir et sa mémoire qui continue à vivre avec du son qu'on passe. Merci à Rodolphe pour toutes ces années d'émission. Ah, il nous en a passé, mon truc, à tête dans le cul, en passant d'œil pour œil à Buzz Uncle et plein de trucs. Là, génial. Donc on l'oublie pas, c'est pour ça que ça fait 4 ans et que je voulais vraiment enregistrer cette émission en son bon souvenir. Et du coup, on va terminer cette émission avec un titre extrait d'un EP compile sponsorisé à l'époque par 666. Ça date de 1994. Ça s'appelle « Quand sais-tu ?». Dessus, il y a aussi un titre d'Hypnosis. Mais ce qui m'importe, c'est qu'on va passer du Doc Ivy avec le titre « Nerves ». C'était Relou et Fier. Je vous dis à très bientôt et boujou.
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4: 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Et maintenant, monte le son, tends l'oreille, le prochain c'est peut-être toi. On va partir directement du côté de Madrid pour écouter le groupe Belial avec le titre « Muros ».

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0: Nous dirigeons vers Dijon avec un projet post-punk et le groupe Aimable et le titre Mascarade.
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1: Yo les Drugs, cette semaine, on va découvrir un peu ensemble le disque de Skelet qui va sortir début mai chez Primator Crew pour l'Europe et chez Shum Records pour le Canada et les USA. Premier album 8 titres, plus une intro et un interlude pour ce groupe de Paris. Il s'appellera Fan Party. Un premier morceau a été dévoilé sur les internets, Le Vrai Ennemi. Donc je vais vous en proposer un autre, Le Fardeau. Tout de suite, sur Drugs Radio, la voix de la Oi. Merci au groupe pour l'exclu. 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

Salut à toutes et à tous, c'est Wati et on se retrouve tout de suite pour une nouvelle découverte avec un groupe anglais. Ce groupe nous vient de Portsmouth au sud de l'Angleterre et il s'appelle The Dins. Alors si comme moi vous avez jamais entendu parler de ce groupe là, je vous invite à rester parce que c'était une assez bonne découverte d'écouter le titre qu'ils nous ont fait parvenir. Le moins qu'on puisse dire, c'est que ce groupe The Dins n'a pas eu beaucoup de chance. Ils sont formés en 2018 pour faire un concert de charité pour un pote à eux qui était en phase terminale. Quelques mois plus tard, c'est malheureusement leur guitariste qui va rendre l'âme. Malgré ça, le groupe décide de continuer. Ils enregistrent un album en 2018 qui sortira en 2019, 3 45 tours, et ils nous ont fait parvenir un titre de leur prochain album. Ce titre-là, c'est Don't. Alors on va écouter ça tout de suite. C'est The Dins sur Droogies Radio.

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Tout de suite dans la prog, on va s'écouter The Herberts avec le titre « Aïe et fier ». Et ça tombe bien que je vous passe ça parce que c'est quand même le titre qui a inspiré le nom de l'émission « Relou et fier ». L'émission que je présente tous les jeudis à 17h. « Relou et fier », c'est une émission de oeil sérieuse mais qui se prend pas au sérieux.

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Salut les Droogs, c'est De Warlin. J'ai avec moi 5 morceaux enregistrés une fois de plus en mars 2023. Plus de 30 prods sortis en ce mois de mars, je débloque encore. Et on va commencer donc ce nouveau top 5 avec un extrait du EP du groupe galicien Crise. Ça va sortir sur Tough Ain't Enough, le label Hyperactive Basque. Ils avaient déjà publié un premier album en juin 2022 sur ce même label. Le groupe s'est formé en 2020 à La Corogne et est composé de Carlos à la basse, Braïs à la batterie, Anton à la guitare et Luis au chant. Ils ont enregistré leur premier album en 2021 au Estudio Treboda, qui sortira donc un an plus tard sur Tough Ain't Enough. On écoute le morceau chanté en galicien Boca a Beicho, qui signifie à l'envers. Droogies Radio, droogies.org, Crise, Boca a Beicho, oi.

On vient d'écouter le morceau des Galiciens de Crise, c'était Boca Abecho. On change de pays, direction l'Allemagne, plus précisément à Herne, une petite ville entourée par Essen, Dortmund et Bochum. Je vais vous lire un petit descriptif que le tenancier du label basque Mendeku Diskak a pondu. Collapse est un nouveau groupe composé de vétérans de la scène allemande et l'année dernière, ils ont sorti une démo tirée à 100 exemplaires sur le label berlinois SFR Hardcore, que j'ai joué tant de fois ici au QG de Mendeku Diskak, une de mes démos préférées de 2022 avec certitude. Nous voici donc quelques mois plus tard avec le pressage vinyle de cette démo. 4 titres de punk en majuscule, plus une intro au piano étonnante et bien classe. En dehors de cela, je trouve un peu difficile de les placer dans une sous-catégorie spécifique. Bien sûr, c'est du punk avec une forte influence oi et hardcore, mais chacune des 4 chansons a une sensation unique. Des riffs et des rythmes de batterie variés, ce superbe son de guitare papier de verre, belles paroles avec une touche de sarcasme et d'ironie sur les problèmes de la vie quotidienne et d'autres sujets de la scène. Eh bah, merci pour cette description, Edouard. Je vous propose le morceau Bully de Bully, qui suit l'intro de ce nouvel EP Must Have des Allemands de Collapse. Oi. Oh oui.

Grosse claque, je vous l'avais dit, vivement le contrabâche. J'avais déjà eu l'occasion de les voir et je m'étais déjà pris une baffe. Allez, on file en Angleterre maintenant. Trevor au chant, Ronnie et Danny aux guitares, Ralph à la basse et Jack à la batterie. Ça donne le dernier line-up en date du groupe londonien Crown Court. Ils vont sortir un nouvel album chez Randall Records le mois prochain. Ils l'ont appelé Heavy Manners et contiendra 12 nouveaux morceaux. J'ai avec moi un premier extrait de cet album, Kids of the Twenties, qu'on va s'empresser d'écouter. Droogies Radio, droogies.org. Oi. Oh oui.

C'était Kids of the Twenties, le nouvel extrait de l'album Heavy Manners des Londoniens de Crown Court. Album sur lequel il faudra se jeter à sa sortie, à mon avis. On continue avec une nouvelle prod de chez Mendeku Discac. Encore. Et ce coup-ci, c'est un groupe français. Assez rare pour être souligné. Avec un titre sur la compilation Paris On Oeil, ce nouveau projet parisien, qui est composé de membres assez actifs dans la scène, viennent de sortir leur premier EP 7 pouces comprenant 4 morceaux plus une intro de Perfect Oi à la française. Bon jeu de guitare, balance parfaite en mélodie et dureté, légèrement ténébreux, agressif et accrocheur. C'est ce à quoi on doit s'attendre si on en croit la plume d'Edouard, le patron du label Mendeku Discac. Cette EP a été enregistrée les 16 et 17 juillet 2022 puis masterisée par Alexandre Mazarguil au UFO Studio au Frigo à Paris. Un peu plus de 400 copies en noir ou en violet transparent. Résilience sur ce disque, c'est Mamad au chant, Dave Rockin à la guitare, Joy à l'autre guitare, Nico Jussieu à la batterie et Carolina à la basse. Le groupe vient d'annoncer l'arrivée de Clément à la basse, qui est aussi bassiste des Van Bastards, qui remplace ainsi Caro. Bienvenue à lui et je vous propose le morceau Paris, précédé de son intro sur Boogies Radio, la voix de la Oi. Tout de suite, Résilience.

Je vais vous passer maintenant un groupe basque originaire de Bermeo, Cuero. Le groupe va sortir en avril un split avec un groupe ami, vu qu'ils se partagent des membres, Puro Audio. Le split va s'appeler Morir en Vizcaya, Mourir en Biscaye, et sortira sur Mendeku Discac. Alors, Cuero, ça tape dans le punk hardcore et la oi, alors que Puro Audio, c'est plutôt axé black metal old school, pas du tout ma cam. Donc je vous invite à aller écouter le groupe sur le Bandcamp du label Mendeku Discac. Moi, je vais vous passer un morceau de Cuero qui s'appelle Fuego a Discrecion, extrait de ce split avec Puro Audio, dont la pochette est signée Andoni de la Cruz, le chanteur de Cuero. Feu à volonté sur Groovies Radio, la voix de la OI. Tout de suite, Cuero.

0: Et c'est sur cette touche de violence avec le groupe Bass Puello que se termine ce top 5 des morceaux sortis en mars 2023. A très vite pour plus de nouveautés. Wiz Radio, la voix de la Hoy, c'était de Warlin. Tchuss.
1: C'est bien de chez nous, tout de suite, 4 titres de Hoy gauloise.

Salut à tous, c'est Wati et on va tout de suite écouter une nouvelle exclusivité. C'est le groupe The Choice Few qui nous vient de Vancouver au Canada. On y retrouve des membres de Last Crusade, No Heart, Emergency, Alternate Action ou Off the Clock. Ils sont censés sortir un disque l'année prochaine, en 2021, sur Rebellion Records pour l'Europe et Longshot Music aux États-Unis. Leur guitariste Mike nous a envoyé deux titres sur la boîte mail droogiesradio@gmail.com. N'hésitez pas à faire de même si vous avez envie qu'on passe votre groupe. Ça s'appelle The Choice Few et le titre c'est One Way Street. Tout de suite en exclusivité sur Droogies Radio.

0: Mais dis donc, qu'est-ce qu'on voyage sur Droguiz Radio? Root Saints de Madrid nous propose d'écouter les Madridens de Root Pride. Hoota my way!
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3: Découverte ou redécouverte plutôt cette fois, tout dépend votre âge. Retour sur une décennie 2000-2010 avec le groupe Grand Breton Deadline. Voguant allègrement entre punk rock, street, oi et hardcore, Deadline possède une discographie plutôt bien fournie. 7 LP dont 5 avec des morceaux originaux, 1 avec majoritairement des titres live et un split reprenant une partie de leur tube et toute une ribambelle de EP, le tout étant bien trop long à énumérer même dans une rétrospective. Mais on notera un crossover avec The Filaments en 2002, autre groupe du moment.

Si j'ai une très nette préférence pour la première moitié de leur existence et ses trois premiers albums, hyper efficaces et esthétiquement stylés, More to It, Back for More et Getting Serious, force est de constater que même sur la fin, Deadline a toujours su garder une production aux petits oignons. Et je dirais même une certaine classe.

Caractérisé par un sens aigu de la mélodie, porté par une chanteuse qui savait placer sa voix admirablement tant dans les morceaux soft que dans les brûlots plus hardcore, Deadline, c'est comme une bonne quille de pif. Une belle tension en filigrane et des airs comme des saveurs entêtantes.

Deadline est vraiment un groupe à ne pas oublier, assez typique de ce début de millénaire, à réécouter, redécouvrir ou simplement découvrir si vous ne le connaissez pas. Pour bien illustrer cette découverte, redécouverte Droogies Radio sous forme de rétrospective, voici le premier morceau du premier album de 2001, More to It, Deadline, TV Dreams. Bonne dégustation les Droogies.

Oko Town de Limoges voulait écouter les Rennais de The Decline. Le morceau qu'il a choisi, c'est Along the Red Brick Walls. N'hésitez pas à nous balancer vos suggestions pour les prochaines playlists des auditeurs. droogiesradio@gmail.com. Tout de suite, The Decline, Along the Red Brick Walls.

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direction le sud de l'Espagne et plus particulièrement à Murcia avec le groupe Contempt. Ils avaient sorti une excellente démo en mars 2020 si je ne me trompe pas et ils reviennent avec un album prévu à sortir le 24 juin chez Mendecu Discac. Alors sans plus attendre, pour tous les fans d'Oi Espagnol à la Ultimo Asalto, on va écouter un titre extrait de l'album de Contempt, c'est Reaction, tout de suite sur Droguiz Radio.

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1: Excellente nouvelle, puisqu'on nous signale la sortie d'un nouveau disque pour les Italiens de Iena. Ils sortent un 45 tours qui s'intitule Fino alla morte et c'est déjà disponible chez Time Bomb Records. Alors sans plus attendre, on va s'écouter le titre qui clôture ce disque. Ça s'appelle Ultima Note par Iena sur Droogies Radio.

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Boy les Drugs. On est en septembre 2025 et on va parler de hardcore. Voilà, pour le coup, c'est vraiment une actualité et découverte car il s'agit du nouveau projet de Pat Kickback. Voilà, feu Kickback pour moi en tout cas, puisque depuis je suis plus trop l'actualité de ce groupe, mais qui était un des groupes de hardcore négative les plus les plus vénères que j'ai pu voir sur scène d'ailleurs étant tout jeune, j'avais 15 ans, un truc comme ça. Enfin voilà, donc le nouveau projet de Pat, qui est anciennement guitariste de Kickback, qui nous revient avec un groupe bien hardcore justement. Le gars s'est pas calmé, bien au contraire, il nous revient avec quelque chose de bien brut. Ça s'appelle The Bockenrichters, et voilà, et je vous laisse sur le morceau Outburst. Il y aura une petite interview de sur Pat très prochainement, enfin voilà, c'est prévu. Et donc voilà, je vous laisse sur Outburst de Bockenrichters.

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1: Oi les Droguiz, c'est la rieur. La petite découverte de ce mois de juin 2026. Une des petites découvertes que j'ai faites ce mois-ci, c'est le groupe de Montréal Esprit de Corps. Voilà, ils ont sorti un EP dernièrement, sorti chez Longshot Music et Try and Stop Me Records. Et donc voilà, je vais vous laisser sur un morceau Nouvelle Ère.

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1: Découverte Droogies Radio. Aujourd'hui, je vais m'attarder sur un groupe qui a pas mal plu à beaucoup de tondus quand il est apparu dans la scène en 2018. Le trio grec de Chain Cult avait mis tout le monde d'accord avec leur call punk, call oi, appelez ça comme vous voulez. Leur single Isolated m'avait foutu une sacrée baffe. Pareil pour leur premier album. Tout ça a été sorti sur le label des grosses claques, le label des sold out, comme j'aime l'appeler, La Vida es un Mus. Et Chain Cult is back avec un nouveau single. En face A, We Are Not Alone, qu'on va écouter expressément, et en face B, Always a Mess. Ça sort le 13 août sur La Vida es un Mus. 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